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2: Et en ce dimanche 17 mai, bonne fête au Pascal. Les béliers, vous saurez ménager la chèvre et le chou. Les taureaux, vous aurez la possibilité d'élargir votre horizon professionnel. Gémeaux, vous aurez la possibilité de réaliser de belles performances et de prendre d'excellentes initiatives. Cancer, vous allez maintenir l'harmonie au sein de votre équipe. Les lions célibataires, vous serez très sélectifs. Vierge, ne gâchez pas vos chances de réussite en péchant par excès de confiance. Balance, n'hésitez pas à mettre les bouchées doubles. Scorpion, l'occasion vous sera offerte de renforcer vos liens. Sagittaire, pensez à secouer vos vieilles habitudes. Capricorne, vous pourrez améliorer vos relations de couple. Verseau, journée placée sous le signe de l'amour et de la tendresse. Enfin les poissons, apportez du renouveau dans votre vie de couple. Bonne journée et à demain.
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2: Et en ce dimanche 17 mai, bonne fête au Pascal. Les béliers, vous saurez ménager la chèvre et le chou. Les taureaux, vous aurez la possibilité d'élargir

et vos relations de couple. Verseau, journée placée sous le signe de l'amour et de la tendresse. Enfin, les poissons, apportez du renouveau dans votre vie de couple. Bonne journée et à demain.

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2: Et en ce dimanche 17 mai, bonne fête au Pascal. Les béliers, vous saurez ménager la chèvre et le chou. Les taureaux, vous aurez la possibilité d'élargir votre horizon professionnel. Gémeaux, vous aurez la possibilité de réaliser de belles performances et de prendre d'excellentes initiatives. Cancer, vous allez maintenir l'harmonie au sein de votre équipe. Les lions célibataires, vous serez très sélectifs. Vierge, ne gâchez pas vos chances de réussite en péchant par excès de confiance. Balance, n'hésitez pas à mettre les bouchées doubles. Scorpion, l'occasion vous sera offerte de renforcer vos liens. Sagittaire, pensez à secouer vos vieilles habitudes. Capricorne, vous pourrez améliorer vos relations de couple. Verseau, journée placée sous le signe de l'amour et de la tendresse. Enfin les poissons, apportez du renouveau dans votre vie de couple. Bonne journée et à demain.
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2: Et en ce dimanche 17 mai, bonne fête au Pascal. Les béliers, vous saurez ménager la chèvre et le chou. Les taureaux, vous aurez la possibilité d'élargir votre horizon professionnel. Gémeaux, vous aurez la possibilité de réaliser de belles performances et de prendre d'excellentes initiatives. Cancer, vous allez maintenir l'harmonie au sein de votre équipe. Les lions célibataires, vous serez très sélectifs. Vierge, ne gâchez pas vos chances de réussite en péchant par excès de confiance. Balance, n'hésitez pas à mettre les bouchées doubles. Scorpion, l'occasion vous sera offerte de renforcer vos liens. Sagittaire, pensez à secouer vos vieilles habitudes. Capricorne, vous pourrez améliorer vos relations de couple. Verseau, journée placée sous le signe de l'amour et de la tendresse. Enfin les poissons, apportez du renouveau dans votre vie de couple. Bonne journée et à demain.
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2: Et en ce dimanche 17 mai, bonne fête au Pascal. Les béliers, vous saurez ménager la chèvre et le chou. Les taureaux, vous aurez la possibilité d'élargir votre horizon professionnel. Gémeaux, vous aurez la possibilité de réaliser de belles performances et de prendre d'excellentes initiatives. Cancer, vous allez maintenir l'harmonie au sein de votre équipe. Les lions célibataires, vous serez très sélectifs. Vierge, ne gâchez pas vos chances de réussite en péchant par excès de confiance. Balance, n'hésitez pas à mettre les bouchées doubles. Scorpion, l'occasion vous sera offerte de renforcer vos liens. Sagittaire, pensez à secouer vos vieilles habitudes. Capricorne, vous pourrez améliorer vos relations de couple. Verseau, journée placée sous le signe de l'amour et de la tendresse. Enfin les poissons, apportez du renouveau dans votre vie de couple. Bonne journée et à demain.
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2: Bonjour, bonjour à tous. À la une, le pape Léon XIV se rendra en France du 25 au 28 septembre prochain. L'annonce a été faite hier par le Saint-Siège. Première visite d'État d'un souverain pontifie dans l'Hexagone depuis 18 ans. Le voyage conduira le pape à Paris et à Lourdes. Autre temps fort, un juge d'instruction français va enquêter sur la mort du journaliste saoudien Jamal Khashoggi, assassiné en 2018. La cour d'appel de Paris a donné raison aux associations qui visent le prince héritier Mohamed Ben Salman. Et retour sur l'émotion qui reste vive à Nantes après la mort d'un adolescent de 15 ans tué jeudi soir dans une fusillade liée au narcotrafic. Deux autres jeunes âgés de 13 et 14 ans sont désormais hors de danger. Le ministre de l'Intérieur, Laurent Nunez, a réaffirmé avec détermination poursuivre la guerre contre le trafic de drogue. Retour sur l'affaire Patrick Bruel où l'animatrice Flavie Flamand a porté plainte contre lui pour viol. Elle accuse le chanteur de l'avoir agressée en 1991 alors qu'elle n'avait que 16 ans. C'est la cinquième plainte du même type visant l'artiste qui réfute fermement les accusations. Et enfin sur le plan économique, le chômage progresse en France au premier trimestre. Il atteint 8,1% de la population active, son plus haut niveau depuis 5 ans, avec 68 000 chômeurs supplémentaires selon l'INSEE. C'est la fin de cette édition. Passez une excellente journée.
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2: Et en ce dimanche 17 mai, bonne fête au Pascal. Les béliers, vous saurez ménager la chèvre et le chou. Les taureaux, vous aurez la possibilité d'élargir votre horizon professionnel. Gémeaux, vous aurez la possibilité de réaliser de belles performances et de prendre d'excellentes initiatives. Cancer, vous allez maintenir l'harmonie au sein de votre équipe. Les lions célibataires, vous serez très sélectifs. Vierge, ne gâchez pas vos chances de réussite en péchant par excès de confiance. Balance, n'hésitez pas à mettre les bouchées doubles. Scorpion, l'occasion vous sera offerte de renforcer vos liens. Sagittaire, pensez à secouer vos vieilles habitudes. Capricorne, vous pourrez améliorer vos relations de couple. Verseau, journée placée sous le signe de l'amour et de la tendresse. Enfin, les poissons, apportez du renouveau dans votre vie de couple. Bonne journée et à demain.
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1: Bonjour, la rétrosport de la semaine. Football, il n'y aura pas de fan zone à Paris pour la finale de la Ligue des Champions. Le 30 mai, Emmanuel Grégoire a officiellement pris en compte les arguments de la préfecture de police. Le calendrier parisien du 30 mai pèse lourd, il faut dire, dans cette décision. Trois concerts mobiliseront déjà les forces de sécurité. Aya Nakamura au Stade de France, Damso à la Défense Arena et Bouss à Bercy. À cela s'ajoute un match de top 14 entre le Stade français et Bayonne à Jean-Bouin. Finalement, le Paris Saint-Germain ouvrira les portes du Parc des Le dispositif reprend celui mis en place lors du précédent sacre. Des écrans seront installés au centre de la pelouse pour accueillir les fans n'ayant pas fait le déplacement. Foot toujours, le sélectionneur de l'équipe de France, Didier Deschamps, a dévoilé jeudi sa liste de joueurs retenus pour disputer la Coupe du Monde 2026. Elle comporte notamment 8 joueurs de Ligue 1 avec un gros contingent du PSG. Hernandez, Zaïre Emery, Dembélé, Doué, Barcola. Il faut ajouter Alclioche, Brice Samba et Robin Risser. Chevalier et Kamavinga ont été écartés. Rugby, durant cette année 2026, le 15 de France va découvrir une nouvelle compétition qui met aux prises les meilleures nations des deux hémisphères, le championnat des nations. Les joueurs de Fabien Galthié débuteront leur parcours aux antipodes avec des rencontres face à la Nouvelle-Zélande, l'Australie puis le Japon au début du mois de juillet. Une deuxième phase aura lieu à l'automne et verra les Bleus évoluer à 3 reprises devant leur public. À cette fin, la FFR a dévoilé ce jeudi les noms des stades qui seront mis à contribution pour accueillir ces 3 rencontres. Ainsi, les Bleus débuteront face aux Fidji le 7 novembre sur la pelouse du Groupama Stadium de Lyon. Une semaine plus tard, Antoine Dupont et ses coéquipiers retrouveront la pelouse du Stade de France pour défier l'Afrique du Sud dans une revanche du quart de finale de la dernière Coupe du Monde disputée au même endroit en 2023. L'enceinte sera également le théâtre de la dernière sortie des Bleus à l'occasion de cette deuxième phase du championnat des nations. Ce sera le 21 novembre face à l'Argentine. Tennis, les espoirs français Moïse Kouamé et Xenia Efremova ont reçu une invitation pour intégrer directement le tableau final de Roland-Garros du 24 mai au 7 juin. Les vétérans tricolores Gaël Monfils, 222e mondial, 39 ans, et Suisse Stan Wawrinka, 125e à 41 ans, ont également reçu une wildcard pour le tableau principal. Ces deux joueurs disputent tous les deux la dernière saison d'une riche carrière. C'est la fin de cette Retro Sport. Une très bonne journée à toutes et à tous.
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1: Et ce dimanche 17 mai, le tiercé quarté Quintet Plus aura lieu à 16h05 sur l'hippodrome d'Auteuil. Une épreuve de steeplechase, 6000 mètres à parcourir pour les 14 partants du grand steeplechase de Paris. Les 5 chevaux à noter pour la base, le 8 Colo Kiko, le 10 Kadam, le 14 Kivala du Berlay, le 5 Toscana du Berlay et le 9 Selgem. On complète cette combinaison avec le 2 Gold Tweed, le 4 Juntos Ganamos et le 12 Caredas. Notez le 8, le 10, le 14, le 5, le 9, le 2, le 4 et le 12. Le jeu simple avec le 8 gagnant, le 10 et le 14 en placé. 8, 10, 14, 5, 9, 2, 4 et 12. Bonne chance et à demain.
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1: Bonjour à tous. À la une, le pape Léon XIV se rendra en France du 25 au 28 septembre prochain. L'annonce a été faite hier par le Saint-Siège. Première visite d'État d'un souverain pontifie dans l'Hexagone depuis 18 ans. Le voyage conduira le pape à Paris et à Lourdes. Autre temps fort, un juge d'instruction français va enquêter sur la mort du journaliste saoudien Jamal Khashoggi, assassiné en 2018. La cour d'appel de Paris a donné raison aux associations qui visent le prince héritier Mohamed Ben Salman. Et retour sur l'émotion qui reste vive à Nantes après la mort d'un adolescent de 15 ans tué jeudi soir dans une fusillade liée au narcotrafic. Deux autres jeunes âgés de 13 et 14 ans sont désormais hors de danger. Le ministre de l'Intérieur, Laurent Nunez, a réaffirmé avec détermination poursuivre la guerre contre le trafic de drogue. Retour sur l'affaire Patrick Bruel où l'animatrice Flavie Flamand a porté plainte contre lui pour viol. Elle accuse le chanteur de l'avoir agressée en 1991 alors qu'elle n'avait que 16 ans. C'est la cinquième plainte du même type visant l'artiste qui réfute fermement les accusations. Et enfin sur le plan économique, le chômage progresse en France au premier trimestre. Il atteint 8,1% de la population active, son plus haut niveau depuis 5 ans, avec 68 000 chômeurs supplémentaires selon l'INSEE. C'est la fin de cette édition. Passez une excellente journée.
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1: Et ce dimanche 17 mai, le tiercé quarté Quintet Plus aura lieu à 16h05 sur l'hippodrome d'Auteuil. Une épreuve de steeplechase, 6000 mètres à parcourir pour les 14 partants du grand steeplechase de Paris. Les 5 chevaux à noter pour la base, le 8 Colo Kiko, le 10 Kadam, le 14 Kivala du Berlay, le 5 Toscana du Berlay et le 9 Selgem. On complète cette combinaison avec le 2 Gold Tweed, le 4 Juntos Ganamos et le 12 Caredas. Notez le 8, le 10, le 14, le 5, le 9, le 2, le 4 et le 12. Le jeu simple avec le 8 gagnant, le 10 et le 14 en placé. 8, 10, 14, 5, 9, 2, 4 et 12. Bonne chance et à demain.

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1: Bonjour, la rétrosport de la semaine. Football, il n'y aura pas de fanzone à Paris pour la finale de la Ligue des Champions. Le 30 mai, Emmanuel Grégoire a officiellement pris en compte les arguments de la préfecture de police. Le calendrier parisien du 30 mai pèse lourd, il faut dire, dans cette décision. Trois concerts mobiliseront déjà les forces de sécurité. Aya Nakamura au Stade de France, Damso à la Défense Arena et Bouss à Bercy. À cela s'ajoute un match de top 14 entre le Stade français et Bayonne à Jonboin. Finalement, le Paris Saint-Germain ouvrira les portes du Parc des Princes. Le dispositif reprend celui mis en place lors du précédent sacre. Des écrans seront installés au centre de la pelouse pour accueillir les fans n'ayant pas fait le déplacement. Foot toujours, le sélectionneur de l'équipe de France, Didier Deschamps, a dévoilé jeudi sa liste de joueurs retenus pour disputer la Coupe du Monde 2026. Elle comporte notamment 8 joueurs de Ligue 1 avec un gros contingent du PSG. Hernandez, Zaïre Emery, Dembélé, Doué, Barcola. Il faut ajouter Alkliouche, Brice Samba et Robin Risser. Chevalier et Camavinga ont été écartés. Rugby, durant cette année 2026, le 15 de France va découvrir une nouvelle compétition qui met aux prises les meilleures nations des deux hémisphères, le championnat des nations. Les joueurs de Fabien Galthié débuteront leur parcours aux antipodes avec des rencontres face à la Nouvelle-Zélande, l'Australie puis le Japon au début du mois de juillet. Une deuxième phase aura lieu à l'automne et verra les Bleus évoluer à 3 reprises devant leur public. À cette fin, la FFR a dévoilé ce jeudi les noms des stades qui seront mis à contribution pour accueillir ces 3 rencontres. Ainsi, les Bleus débuteront face aux Fidji le 7 novembre sur la pelouse du groupe Amas Stadium de Lyon. Une semaine plus tard, Antoine Dupont et ses coéquipiers retrouveront la pelouse du Stade de France pour défier l'Afrique du Sud dans une revanche du quart de finale de la dernière Coupe du Monde disputée au même endroit en 2023. L'enceinte sera également le théâtre de la dernière sortie des Bleus à l'occasion de cette deuxième phase du championnat des nations. Ce sera le 21 novembre face à l'Argentine. Tennis, les espoirs français Moïse Kouamé et Xenia Efremova ont reçu une invitation pour intégrer directement le tableau final de Roland-Garros du 24 mai au 7 juin. Les vétérans tricolores Gaël Monfils, 222e mondial, 39 ans, et Suisse Stan Wawrinka, 125e à 41 ans, ont également reçu une wildcard pour le tableau principal. Ces deux joueurs disputent tous les deux la dernière saison d'une riche carrière. C'est la fin de cette Retro Sport. Une très bonne journée à toutes et à tous.
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1: Et ce dimanche 17 mai, le tiercé quarté Quintet Plus aura lieu à 16h05 sur l'hippodrome d'Auteuil. Une épreuve de steeplechase, 6000 mètres à parcourir pour les 14 partants du grand steeplechase de Paris. Les 5 chevaux à noter pour la base, le 8 Colo Kiko, le 10 Kadam, le 14 Kivala du Berlay, le 5 Toscana du Berlay et le 9 Selgem. On complète cette combinaison avec le 2 Gold Tweed, le 4 Juntos Ganamos et le 12 Caredas. Notez le 8, le 10, le 14, le 5, le 9, le 2, le 4 et le 12. Le jeu simple avec le 8 gagnant, le 10 et le 14 en placé. 8, 10, 14, 5, 9, 2, 4 et 12. Bonne chance et à demain.
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1: Et ce dimanche 17 mai, le tiercé quarté Quintet Plus aura lieu à 16h05 sur l'hippodrome d'Auteuil. Une épreuve de steeplechase, 6000 mètres à parcourir pour les 14 partants du grand steeplechase de Paris. Les 5 chevaux à noter pour la base, le 8 Colo Kiko, le 10 Kadam, le 14 Kivala du Berlet, le 5 Toscana du Berlet et le 9 Selgem. On complète cette combinaison avec le 2 Gold Tweed, le 4 Juntos Ganamos et le 12 Caredas. Notez le 8, le 10, le 14, le 5, le 9, le 2, le 4 et le 12. Le jeu simple avec le 8 gagnant, le 10 et le 14 en placé. 8, 10, 14, 5, 9, 2, 4 et 12. Bonne chance et à demain.

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1: Bonjour, les cours du pétrole ont progressé hier en l'absence d'avancée entre Washington et Téhéran, faisant craindre un blocage durable du détroit d'Ormuz par lequel transite un cinquième du brut mondial. Le prix du baril de Brent de la mer du Nord pour livraison en juillet a gagné 3,35% à $109.26. Le Liban et Israël vont prolonger de 45 jours leur cessez-le-feu qui devait arriver à échéance dimanche, a annoncé le département d'État américain. Malgré ce cessez-le-feu, l'armée israélienne a continué à frapper hier des cibles du Hezbollah pro-iranien au Liban, faisant au moins 400 morts d'après un décompte de l'AFP. Enfin, signalons sur notre front que le ministère israélien de la Défense a dit avoir mené une frappe à Gaza visant le chef de la branche armée du mouvement islamiste palestinien Hamas. Les équipes de l'Institut Pasteur ont réalisé le séquençage complet de la souche détectée chez une passagère française du MV Ondus. Aucun élément ne suggère à ce stade l'émergence d'un variant particulier présentant des caractéristiques nouvelles. Il s'agit bien d'un virus d'origine sud-américaine déjà répertorié. Le ministre de l'Intérieur, Laurent Nunez, a annoncé que le Premier ministre réunirait sous peu le comité interministériel de lutte contre la criminalité organisée. Il a ensuite précisé que cela aurait lieu dans les prochains jours. Enfin, le chanteur marocain Saad Lamjared a été condamné hier à 5 ans de prison pour le viol d'une jeune femme rencontrée à Saint-Tropez en 2018 à l'issue d'une semaine de procès à huis clos devant la cour d'assises du Var. Il avait comparu libre. La cour n'a pas prononcé de mandat de dépôt contre lui en faisant valoir qu'après 3 mois de détention provisoire en 2018, il avait toujours respecté les conditions de son contrôle judiciaire. C'est la fin de ce flash. Une très bonne journée à toutes et à tous.
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1: Bonjour, la rétrosport de la semaine. Football, il n'y aura pas de fan zone à Paris pour la finale de la Ligue des Champions. Le 30 mai, Emmanuel Grégoire a officiellement pris en compte les arguments de la préfecture de police. Le calendrier parisien du 30 mai pèse lourd, il faut dire, dans cette décision. Trois concerts mobiliseront déjà les forces de sécurité. Aya Nakamura au Stade de France, Damso à la Défense Arena et Bouss à Bercy. À cela s'ajoute un match de top 14 entre le Stade français et Bayonne à Jean-Bouin. Finalement, le Paris Saint-Germain ouvrira les portes du Parc des Princes. Le dispositif reprend celui mis en place lors du précédent sacre. Des écrans seront installés au centre de la pelouse pour accueillir les fans n'ayant pas fait le déplacement. Foot toujours, le sélectionneur de l'équipe de France, Didier Deschamps, a dévoilé jeudi sa liste de joueurs retenus pour disputer la Coupe du Monde 2026. Elle comporte notamment 8 joueurs de Ligue 1 avec un gros contingent du PSG. Hernandez, Zahir Emery, Dembélé, Doué, Barcola. Il faut ajouter Alkliouche, Brice Samba et Robin Risser. Chevalier et Kamavinga ont été écartés. Rugby, durant cette année 2026, le 15 de France va découvrir une nouvelle compétition qui met aux prises les meilleures nations des deux hémisphères, le championnat des nations. Les joueurs de Fabien Galthié débuteront leur parcours aux antipodes avec des rencontres face à la Nouvelle-Zélande, l'Australie puis le Japon au début du mois de juillet. Une deuxième phase aura lieu à l'automne et verra les Bleus évoluer à 3 reprises devant leur public. À cette fin, la FFR a dévoilé ce jeudi les noms des stades qui seront mis à contribution pour accueillir ces 3 rencontres. Ainsi, les Bleus débuteront face aux Fidji le 7 novembre sur la pelouse du Groupama Stadium de Lyon. Une semaine plus tard, Antoine Dupont et ses coéquipiers retrouveront la pelouse du Stade de France pour défier l'Afrique du Sud dans une revanche du quart de finale de la dernière Coupe du Monde disputée au même endroit en 2023. L'enceinte sera également le théâtre de la dernière sortie des Bleus à l'occasion de cette deuxième phase du championnat des nations. Ce sera le 21 novembre face à l'Argentine. Tennis, les espoirs français Moïse Kouamé et Xenia Efremova ont reçu une invitation pour intégrer directement le tableau final de Roland-Garros du 24 mai au 7 juin. Les vétérans tricolores Gaël Monfils, 222e mondial, 39 ans, et Suisse Stan Wawrinka, 125e à 41 ans, ont également reçu une wildcard pour le tableau principal. Ces deux joueurs disputent tous les deux la dernière saison d'une riche carrière. C'est la fin de cette rétrosport. Une très bonne journée à toutes et à tous.
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1: Bonjour, les cours du pétrole ont progressé hier en l'absence d'avancée entre Washington et Téhéran, faisant craindre un blocage durable du détroit d'Ormuz par lequel transite un cinquième du brut mondial. Le prix du baril de Brent de la mer du Nord pour livraison en juillet a gagné 3,35% à $109.26. Le Liban et Israël vont prolonger de 45 jours leur cessez-le-feu qui devait arriver à échéance dimanche, a annoncé le département d'État américain. Malgré ce cessez-le-feu, l'armée israélienne a continué à frapper hier des cibles du Hezbollah pro-iranien au Liban, faisant au moins 400 morts d'après un décompte de l'AFP. Enfin, signalons sur notre front que le ministère israélien de la Défense a dit avoir mené une frappe à Gaza visant le chef de la branche armée du mouvement islamiste palestinien Hamas. Les équipes de l'Institut Pasteur ont réalisé le séquençage complet de la souche détectée chez une passagère française du MV Ondus. Aucun élément ne suggère à ce stade l'émergence d'un variant particulier présentant des caractéristiques nouvelles. Il s'agit bien d'un virus d'origine sud-américaine déjà répertorié. Le ministre de l'Intérieur, Laurent Nunez, a annoncé que le Premier ministre réunirait sous peu le comité interministériel de lutte contre la criminalité organisée. Il a ensuite précisé que cela aurait lieu dans les prochains jours. Enfin, le chanteur marocain Saad Lamjared a été condamné hier à 5 ans de prison pour le viol d'une jeune femme rencontrée à Saint-Tropez en 2018 à l'issue d'une semaine de procès à huis clos devant la cour d'assises du Var. Il avait comparu libre. La cour n'a pas prononcé de mandat de dépôt contre lui en faisant valoir qu'après 3 mois de détention provisoire en 2018, il avait toujours respecté les conditions de son contrôle judiciaire. C'est la fin de ce flash. Une très bonne journée à toutes et à tous.
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